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0: 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Lettre 35, émission 35, que l'amitié véritable est garantie par les principes philosophiques.
1: Les lettres à Lucilius, de Sénèque, 35e lettre. Quand je te demande si instamment de t'adonner à la philosophie, je travaille pour mon compte. Je veux posséder un ami, ce qui ne peut m'advenir si tu ne continues à pousser ton perfectionnement. Pour le présent, tu ne fais que m'aimer, tu n'es pas mon ami. Comment ces deux états s'opposent? Disons qu'ils sont dissemblables. Qui est notre ami nous aime. Qui nous aime n'est pas dans tous les cas notre ami. Voilà pourquoi l'amitié apporte toujours des avantages. L'amour fait même parfois du mal. Quand manquerait toute autre raison, progresse dans la sagesse en vue d'apprendre à aimer. Hâte-toi donc, tant que tes progrès sont pour moi, de façon à n'avoir pas appris pour un autre. Quant à moi, sans doute, le fruit m'en revient déjà, lorsque je m'imagine que nous ne serons plus qu'une âme et que, toute la vigueur que mon âge s'est vue retirer, ton âge, qui n'est pas du reste si loin du mien, me la ramènera. Quoi qu'il en soit, je veux trouver aussi dans la réalité immédiate ma satisfaction. Il nous vient de la joie de ce que nous aimons, même absent. Mais ces joies légères et vite évanouies, leur aspect, leur présence, leur entretien ont quelque chose d'un vivant plaisir, surtout si celui que tu te plais à voir est tel en outre qu'il te plaît de le voir. Apporte-moi donc un bien grand cadeau, ta personne. Et, pour y mettre plus de diligence, songe que tu es mortel et que je suis vieux. Viens vite avec moi, mais sois d'abord avec toi-même. Avance dans la sagesse, par-dessus tout soucieux de te maintenir d'accord avec toi. Chaque fois que tu voudras reconnaître sur expérience si tu es arrivé à quelque chose, examine si tu veux aujourd'hui exactement la même chose que tu voulais hier. Le changement de volonté révèle une âme à la dérive, émergeant tantôt ici, tantôt là, au gré du vent. Il n'y a pas de flottement pour ce qui est fixe et bien assis. Cette fermeté-là est le partage du sage accompli. Elle se rencontre aussi dans une certaine mesure chez celui qui progresse et qui est déjà avancé en sagesse. Eh bien, où est la différence? Celui-ci reçoit, à vrai dire, un ébranlement, mais il ne se déplace pas. Il chancelle sans lâcher le pied. L'autre n'est même pas ébranlé. Porte-toi bien.

0: La discipline philosophique permet d'apprendre à distinguer le bien du mal, le vrai du faux, le beau du laid. Mais elle permet davantage. Elle permet de différencier l'amour de l'amitié. L'amour, on ne le choisit pas. Cupidon décoche sa flèche, et voici que notre cœur est transpercé de douleur, que l'on soit en présence ou non de l'être aimé. Cette blessure fait entrer le doute, la crainte. Elle nous prive de notre intelligence pour ne plus laisser parler que nos seules émotions. L'amitié, contrairement à l'amour, ne nous est jamais imposée. On la choisit, on la construit. Nous en sommes maîtres. Bien sûr, certaines amitiés se brisent, mais regardons-les avec plus d'attention. Étaient-elles vraiment des amitiés ou de simples relations qui nous apportaient un certain avantage? Pourquoi acceptions-nous de passer des instants de notre vie avec la personne avec qui nous pensions être en amitié? Car sa compagnie était divertissante? Car elle nous amenait vers d'autres relations? Voilà, parmi tant d'autres, de bien basses considérations pour nos semblables. Le philosophe refuse tout cela. Son amitié est un cadeau qu'il offre à autrui. Il n'attend rien en retour, et quelles que soient les épreuves qu'il traversera en compagnie de ses amis, il restera fidèle au poste et exaltera celles et ceux qui jouissent de son amitié à devenir meilleurs.
1: À nouveau, Sénèque retombe dans une espèce de mélancolie. Il était très content dans la lettre précédente, puisqu'il avait réussi son ouvrage avec Lucilius. Là, on a l'impression qu'il retombe dans une espèce de mélancolie. On ne choisirait pas l'amour et on est maître de l'amitié, c'est son discours.
0: C'est le discours, oui, que Sénèque nous a déjà donné d'ailleurs dans l'épisode 9, si mes souvenirs sont bons, qui est une longue lettre du premier livre consacré à la définition de l'amitié chez les philosophes, en particulier chez les stoïciens. Là, Sénèque, il est fait. Il y a une forme de mélancolie parce qu'il est dans l'impatience. Comme on l'a souvent dit, la philosophie, c'est beaucoup de solitude. C'est une solitude alors qui est choisie, hein, on sait où on va, hein, parce qu'on va se couper de plein de choses dans le monde. Mais quand on arrive à former quelqu'un en philosophie, on a quelqu'un avec qui échanger pleinement, avec qui on partage des principes communs. C'est pour ça que les philosophes d'ailleurs s'associaient en école, hein, qui se coupaient un peu du monde, faisaient des espèces de communautés autogérées pour vivre entre eux. Et il y a un écart géographique, hein, entre Sénèque et Lucilius. Sénèque, lui, il est en exil en Corse. Lucilius, lui, il se trouve en Sicile. Ils sont pas à côté. Et Sénèque a très envie de voir Lucilius, voilà, de pouvoir échanger avec lui, d'avoir un moment qui ne soit pas virtuel, comme on dirait aujourd'hui. Et là aussi, c'est quelque chose aussi de très important là que Sénèque dit à Lucilius. Hein. Je reprends, il lui dit, pour le présent, tu ne fais que m'aimer. Tu n'es pas mon ami.
1: Oui, c'est ce que j'ai noté.
0: C'est très fort, ça, comme phrase. C'est très, très fort.
1: Tu ne fais que m'aimer.
0: Oui. Et ça, justement, quand on reprend cette précédente lettre de Sénèque, hein, il nous fait la différence dans cette première lettre entre l'amitié épicurienne et l'amitié stoïcienne. L'amitié épicurienne, c'est je choisis un ami pour tous les bienfaits qu'il va m'apporter. C'est une amitié égoïste. L'amitié stoïcienne, à l'inverse, c'est une amitié altruiste parce qu'on va donner à l'autre. Je suis l'ami de quelqu'un quand je donne à l'autre. Et à nouveau, sans contrepartie, je n'attends rien en retour. Ça peut ne pas être réciproque, c'est pas grave. Là, Sénèque, il est quand même un peu dans quelque chose d'un peu épicurien, parce qu'il dit, bah, viens me voir, enfin, j'ai envie, là, c'est... Oui. Je veux en retirer des avantages. Il lui dit, là, je travaille pour mon compte, c'est... Là aussi, c'est très paradoxal, à nouveau, hein, dans la pensée de Sénèque. Parce que si Sénèque était purement stoïcien, il dirait, bah, écoute, oui, nous sommes loin, mais notre amitié, je la chéris, je te donne. Toi, tu peux ne pas me satisfaire, ne pas me donner, c'est pas grave. Je passe outre. Je ne peux pas exiger de toi d'être parfait. C'est très bien comme ça.
1: Il est épicurien parce qu'il est quand même assez content que Lucilius soit devenu ce qu'il est devenu et grâce à lui.
0: Bien sûr.
1: Donc ça le met en valeur, donc il profite.
0: Ça le met en valeur. C'est exactement ce qu'on disait dans la lettre précédente par rapport aux parents donc, qui va éduquer son enfant, etc. Et le parent, on attend toujours une forme de reconnaissance de nos enfants pour ce qu'on leur a apporté, pour justement les principes d'éducation qu'on leur a donné. C'est un peu un retour sur investissement. C'est très cynique, hein, là, ce que je dis au sens péjoratif du terme, cynique.
1: On aura compris.
0: Là, c'est... Sénèque, après, alors là aussi, attention, hein, Sénèque ne se revendique pas comme philosophe. Il se revendique comme étudiant en philosophie. C'est,
1: Donc il a droit à quelques écarts.
0: Oui, oui, il dit bien. Sénèque, il dit bien. Par contre, qu'il n'est pas parfait, que... pareil, c'était dans l'une des toutes premières lettres, hein, qu'on avait lues, où il avait raconté un accès de colère qu'il avait eu contre un de ses domestiques. Mmh. Normalement, le philosophe, de surcroît stoïcien, il n'a pas d'accès de colère. C'est jamais. Il peut avoir des contrariétés, les subir, exprimer un mécontentement, ça oui, parce que ça c'est normal, on peut ne pas être satisfait des choses. Mais le stoïcisme est vraiment une philosophie qui est très très exigeante là-dessus, où le stoïcien même d'ailleurs ne blâme jamais les autres. Ça fait partie des principes fondateurs du stoïcisme, on ne doit jamais blâmer l'autre.
1: Et pourtant il dit qu'on est maître de l'amitié, il y a ce côté du choix,
0: oui.
1: On n'aurait pas en amour.
0: Et non, parce que l'amour, c'est le coup de foudre. Choisis pas d'être foudroyé. C'est, à moins vraiment de se balader avec une antenne en cuivre par une nuit d'orage. Là, il y a quand même un peu une pulsion morbide.
1: Parce que l'amour se résumerait simplement à un coup de foudre. Forcément, un coup de foudre.
0: Pour les stoïciens, oui. Mais même pour l'ensemble de la philosophie. Et là aussi, il faut bien se replacer dans le contexte de l'Antiquité. L'amour, c'est quelque chose de tragique. Ça amène le mal, hein. C'est Hélène de Troie avec Paris qui sont réellement amoureux l'un de l'autre, mais ça déclenche une guerre terrible qui va amener à la destruction de la culture troyenne. Ça se passe toujours mal, l'amour, au final.
1: Les histoires d'amour finissent toujours mal.
0: Toujours mal, c'est Roméo et Juliette.
1: D'accord.
0: Tout ce côté tragique de l'amour. Il faut être raisonnable. Alors après, on peut critiquer cette vision, hein, bien sûr. Elle est ouverte à la critique, on peut en débattre.
1: C'est juste que les temps ont évolué aussi.
0: Les temps ont évolué, mais quand on regarde, par exemple, aujourd'hui, beaucoup de couples qui sont dans la passion. Au début, on dit que la passion dure 3 ans. Mm-hmm. Au bout d'un moment, on s'ennuie, parce qu'il n'y a pas d'amitié derrière. Et aujourd'hui, quand je regarde les conseils de sexologues ou de coachs en relations sentimentales, le conseil, c'est épousez plutôt votre meilleur ami.
1: Vous êtes sûr que ça va marcher ?
0: Eh bien, parce que l'amitié, elle est construite. C'est-à-dire qu'on peut ajouter la passion amoureuse physique par-dessus, il y a des bases solides. Ça marche mieux.
1: Alors, du coup, amour-amitié, plus limite.
0: Oui.
1: Enfin, pas celle de Sénèque.
0: Pas celle de Sénèque. Mais là aussi, je pense que c'est important de différencier amour et amitié. Ce ne sont pas les mêmes choses. L'amour, il y a ce côté passionnel. La philosophie rejette la passion. Donc déjà, ça part mal. Oui, pour un philosophe, mieux vaut fonder une famille avec un ami. C'est plus logique.
1: Ils sont tristes, ces philosophes, hein.
0: Ils sont austères. Ah oui.
1: Austères.
0: Ah oui, ils sont austères.
1: C'est le mot.
0: Ah oui. Oui, oui, parce qu'on peut trouver la joie dans l'austérité. Ça, c'est... Parce que là aussi, qu'est-ce que ça nous évoque, le terme austérité ?
1: Oui.
0: L'austérité, pour nous, c'est que ça, c'est le drame, hein. C'est l'austérité économique, c'est le moment où il va falloir se serrer la ceinture. C'est le retour de la discipline, la fin du plaisir. Mais la vie philosophique est une vie de discipline, quand on s'y engage. Mais on l'accepte à nouveau, on ne nous l'impose pas. L'austérité, aujourd'hui, on nous l'impose. Hein.
1: Ouais. C'est... Oui, on se demandait dans une précédente lettre si les philosophes riaient, tout simplement, si les philosophes s'intéressaient à l'art, et tu nous as dit que finalement, très peu. Et là, finalement, l'amour, pour eux, c'est aussi un drame.
0: Ce n'est pas quelque chose qui est raisonnable. Et le philosophe cherche avant tout ce qui est raisonnable. Alors là aussi, attention, hein, aujourd'hui, le sens qu'on donne, pareil, au terme raisonnable, pareil, quelqu'un qui ne va pas trop dépenser, qui est très précautionneux,
1: bon, pas de
0: etc.
1: Famille, entre guillemets.
0: Oui, voilà. Là aussi, il faut le replacer non seulement dans une définition philosophique, mais dans une définition de l'époque. C'est-à-dire que, ce qu'on dit souvent dans nos analyses, en philosophie, ce n'est pas l'émotion qui doit décider. On peut avoir des émotions, on peut en ressentir. Ça, c'est tout à fait entendu dans le stoïcisme. On a des émotions. On ne doit pas les supprimer, mais à la fin, c'est la raison qui va choisir. et on peut décider à contre-courant de ses émotions.
1: Mais la raison, elle est guidée... Alors, elle n'est pas guidée par l'émotion, tu viens de nous dire. Elle est guidée par quoi ?
0: Par l'intelligence, par la sagesse, et en particulier par la sagesse, et à nouveau par des principes. C'est-à-dire, si je dois garder ce principe qu'on évoquait donc, dans notre émission de la semaine dernière, « Vis pour les autres si tu veux vivre pour toi-même », c'est-à-dire l'intérêt général. Est-ce que, pour l'intérêt général, pour montrer une relation saine et durable, en amour, est-ce que je n'ai pas donc meilleur compte à fonder donc une famille avec ma meilleure amie et ajouter de la passion physique amoureuse par-dessus ça, qui même si elle s'éteint, je pourrais vivre en compagnie de mon amie sans problème, plutôt que de tout de suite entrer dans la passion. Et quand cette passion va être usée, je me rends compte que je ne supporte pas cette personne, que nous avons des principes moraux complètement différents, et au final, on va se séparer, passer à autre chose, et sans dire que c'est raté, c'est donc à quoi j'ai consacré mon temps. C'est, voilà, comment j'ai usé du temps que j'ai en quantité limitée sur cette terre pour faire le bien.
1: Mais passer à autre chose, c'est quand même assez à la mode actuellement, c'est-à-dire qu'on n'essaye pas de réparer. On passe à autre chose.
0: On passe à autre chose, mais parce que nous sommes dans un côté de consommation. Hein, nous vivons, nous sommes définis par notre consommation. On consomme de l'amour, il y a des tas de sites payants, enfin d'entremetteurs, qui sont juste que l'évolution des entremetteuses de jadis, pour consommer de la relation sentimentale. Et d'ailleurs, on ne veut pas s'investir davantage. Mais ça, c'est intéressant de regarder ce qui se passe dans les sociétés asiatiques, en particulier japonaises, coréennes, où tout le monde travaille tout le temps, et où on loue des amis sur notre temps libre, et on loue des flatteurs, quand on y regarde bien. Dans ce qui est attendu chez les Japonais qui louent des amis, c'est de louer des flatteurs.
1: Quelqu'un qui va entrer en conversation avec toi.
0: Qui va entrer en conversation, qui va être d'accord avec nous tout le temps, sans contradiction aucune.
1: Une interaction payante.
0: Oui, payante. Et là, par exemple... Il n'y aurait pas de réelle contradiction entre Sénèque et Lucilius. Enfin, s'ils étaient donc dans une amitié philosophique, parce qu'ils partagent des principes communs, après, ils peuvent débattre. On peut réfléchir au sens de tel principe, comment l'appliquer, etc., ne pas être d'accord. Et là, on parle vraiment, pour donc ce cas typique au Japon, de gens qui vont dire « amen à tout », qui, quand vous allez dire, on va aller regarder tel film au cinéma, qui vont dire d'accord, même s'ils n'aiment pas, même si, mais parce qu'ils ont été payés. Et ça, c'est dangereux, parce que c'est pareil, on transforme autrui en une chose qui nous appartient, en une propriété qui est là pour nous divertir, nous amuser. Ça, c'est quand même, on est très très loin, et de l'amour et de l'amitié philosophique. Oui. Hein.
1: Mais Sénèque, il n'est pas un peu limite sur sa façon de dire à Lucilius, il faut que tu viennes me voir, ou est-ce que ça serait un côté un peu paternaliste ?
0: Si, complètement. Mais on est complètement dans la définition des rapports sociaux qu'avaient les Romains.
1: Ouais.
0: C'est le vieil homme, le grand-père un peu lointain qui dit « je veux voir mes petits-enfants, venez me voir alors qu'on s'ennuie comme des rats morts. » Voilà. Alors après, est-ce que la compagnie de Sénèque, je pense, aurait été quand même divertissante hein, voilà, oui. Mais bref, on peut voir ça.
1: Une de ces contradictions.
0: Et c'est culpabilisant d'ailleurs la manière dont il procède avec Lucilius. Oui. Il dit mais je suis vieux, je vais bientôt mourir.
1: Ça serait bien que tu viennes.
0: Voilà, c'est culpabilisant. Ça, c'est pas philosophique du tout.
1: Toi qui as fait une conférence et qui as travaillé sur les femmes philosophes, à quel moment elles interviennent sur ce thème de l'amour dans le temps chronologiquement et comment est-ce qu'elles se positionnent ces femmes ?
0: Alors, les socratiques. C'est-à-dire Socrate et sa bande de copains, dont Platon, sont formés aux questions de l'amour par Aspasie de Milet. Alors, Aspasie de Milet, elle est reconnue par certains comme philosophe, déjà dans l'Antiquité, pour l'impact qu'elle a sur la pensée socratique. Et on sait que toute la théorie socratique de l'amour, mais que reprend Sénèque, qui est une évolution au final, mais qu'on retrouve aussi dans le banquet, dans le dialogue du banquet de Platon et de Xénophon, qui est une longue, longue, longue réflexion sur qu'est-ce que l'amour, ça vient d'Aspasie. Après...
1: Aspasie.
0: Ouais. Aspasie, c'est vraiment une personnalité qui est majeure, mais même dans notre conception de tas de choses. Enfin, aujourd'hui, c'est, son influence, elle perdure encore aujourd'hui.
1: Mais elle est dans l'ombre.
0: Elle est dans l'ombre parce que, par exemple, au programme de philosophie du lycée, on n'étudiera pas Aspasie. Sauf si on tombe sur un professeur de philosophie qui est fan de pensée socratique et qui va l'aborder. Mmh. Mais sinon, parce que
1: elle n'est jamais...
0: comme elle n'a rien écrit,
1: d'accord,
0: et qu'on a cette idée stupide qu'il faut avoir écrit en philosophie pour être légitime, ce qui est complètement, à nouveau, je le redis, stupide. Ce n'est pas l'écrit qui fait le philosophe, c'est sa manière de vivre. Et la plupart des philosophes n'ont rien écrit. Et Platon, dans ses lettres à ses disciples, a regretté d'avoir écrit.
1: C'est une façon de donner l'exemple, d'être sage, finalement.
0: Oui. L'écrit, on peut l'interpréter. On peut le recopier, on peut se l'approprier et dire ça c'est le vrai dialogue originel, alors que c'est quelque chose qui est complètement apocryphe. C'est ce qu'on voit avec les écritures saintes, où chacun a sa version. Il y a plus de 36 versions de la Bible, du Nouveau Testament chrétien. C'est n'importe quoi, au bout d'un moment, quel est le vrai?
1: Les écrits apocryphes sont mis de côté, on ne va pas les lire.
0: Pas chez les protestants.
1: Oui.
0: Pas chez les protestants qui ont chacun leur version de la Bible, qui la défendent comme la vérité révélée. Et il faut voir aussi tout le travail qui a été fait durant le Moyen-Âge avec des versions révisées de la Bible. Avec, par exemple, la Bible du roi Jacques, qui a été pendant très longtemps la Bible la plus, jugée la plus travaillée par de grands intellectuels et qui est l'une des plus réactionnaires qui soit. Donc ça aussi, c'est un problème.
1: Donc, on en revient à Aspasie. Elle a une vision de l'amour et de l'amitié.
0: Oui, qu'on va retrouver donc chez Platon.
1: Et à quel moment, elle intervient?
0: Elle intervient parce qu'en fait, elle va former. Aspasie, comme elle n'est pas athénienne, elle vient donc de Turquie, de la colonie athénienne de Milet, comme elle n'est pas athénienne, elle n'est pas soumise aux lois qui touchent les femmes athéniennes, c'est-à-dire de faire vivre enfermée dans le gynécée et de sortir en compagnie de leur mari ou d'un tuteur masculin, quand ce dernier le veut bien et sous des conditions très spécifiques. Aspasie, elle tient salon, elle paye un impôt pour aller aux réunions politiques des hommes, elle y participe. C'est comme ça qu'elle rencontre Périclès, avec qui elle va vivre en concubinage après. Et les hommes athéniens sont tellement surpris de voir une femme extrêmement éduquée, qui sait s'affirmer, qui fait des propositions intéressantes, qui vont être gardées pour la vie démocratique athénienne, qu'en fait, ça va devenir une espèce d'objet de curiosité. Et quand elle va ouvrir son salon philosophique, ce qu'on appellerait aujourd'hui un salon philosophique, tout le gratin athénien y vient.
1: Ils y vont.
0: Ils y vont. Et ils l'écoutent. Et elle enseigne. Socrate est un régulier. Xénophon y va énormément. Et recommande, pareil, à nouveau dans son traité d'économie, dont on parlait dans l'épisode précédent, d'envoyer les femmes athéniennes se cultiver auprès d'Aspasie. C'est quelque chose d'extrêmement mondain, au final, pour la société athénienne de l'époque. Et son influence, ça va transpercer petit à petit. Ça va influencer énormément les différents amis de Socrate qui vont fonder des écoles après. Et il est fort probable que, par exemple, les cyniques menés par Antisthène, donc qui est l'un des compagnons de Socrate, qui ont une relation très libre de l'amour, aient été influencés par Aspasie. Ça, c'est très, très possible.
1: Et qu'est-ce qu'elle pense, donc, elle? Est-ce qu'elle ose parler de ces sujets? Ou est-ce qu'elle se limite?
0: On n'en a que les témoignages, justement, des philosophes, parce qu'elle n'a rien écrit. Elle n'a rien écrit. Mais si l'on en croit Xénophon, qui, lui, a un côté, on va dire, plus journalistique de ce qui s'est passé, là où Platon est plus dans la dramaturgie, dans ses dialogues, dans la fiction, Xénophon dit bien que Socrate et tous ses compagnons écoutent Aspasie avec une grande attention, et en fait suivent des cours sur les questions sentimentales, d'amour et même de relations entre les hommes et les femmes. Et là aussi, je pense que toute la théorie de l'amitié a été influencée par ça. Mais c'est impossible à prouver. On ne peut pas le prouver.
1: On imagine donc qu'elle a eu une influence.
0: C'est ce que nous dit Xénophon, c'est ce que nous dit Platon, c'est ce que nous dit Aristote. Donc... il y a quand même de bonnes chances que ce soit vrai. Mais on ne peut pas avoir un témoignage direct d'Aspasie.
1: Oui, tout ça pour se dire, est-ce que la vision de la sagesse et de l'amitié et de l'amour n'est que masculine?
0: Chez les Athéniens, oui.
1: Oui.
0: Chez les Athéniens, oui, parce que c'est une société qui est profondément misogyne, culturellement et sociologiquement. Après, là aussi, Aspasie, elle arrive de Turquie, où il y a quand même une zone d'influence perse qui est très forte, et les Perses, eux, ils sont zoroastriens. Et dans la religion zoroastrienne, les hommes et les femmes sont égaux. C'est d'ailleurs une des accusations dont, auxquelles elle va faire face après, hein, justement, d'amener des divinités étrangères à la cité. Et le zoroastrisme, c'est quelque chose qui va rentrer par la petite porte grâce à la philosophie, puisque les philosophes vont se cultiver à Babylone, qui est sous influence persique à ce moment-là. Mais ça bouscule l'ordre établi des choses.
1: Donc les hommes et les femmes sont égaux. Mais pour Platon, et notamment dans Le Banquet, les hommes et les femmes sont plutôt complémentaires.
0: Ils sont complémentaires. Alors, là aussi, en fait, dans Le Banquet, qu'est-ce qui se passe ? Donc, c'est une réunion d'intellectuels qui boivent des canons. Et en fait, dans les banquets de l'époque, on décidait d'un thème qui allait être débattu tout au long de la soirée. Et donc, il y a un philosophe, il y a un poète, il y a un général. Il y a en gros les CSP+, athéniens de l'époque. Qui réfléchissent à ce qu'est l'amour, et quand je crois que c'est le tour du poète, il raconte donc la mythologie qu'avant donc, les êtres humains étaient à la fois hommes et femmes, et qu'ils ont voulu faire de l'ombre aux dieux, et que Zeus les a frappés de sa foudre et a séparé les hommes et les femmes, et que l'amour, ça permet, quand on retrouve l'âme sœur, de reconstituer l'être entier par ce lien si particulier.
1: Donc complémentarité.
0: Complémentarité. Après, chez Platon, il y a une évolution. Dans ses premiers dialogues, il est extrêmement misogyne. Et au fur et à mesure de ses voyages, il évolue énormément là-dessus pour arriver à une forme d'égalitarisme dans certaines conditions entre les hommes et les femmes.
1: Oui, parce que quand il parle d'amitié, c'est forcément entre deux hommes.
0: Pour un Athénien, oui.
1: Et pour un Athénien, voilà.
0: Mais dans leur logiciel de pensée, ça ne peut pas être autrement. L'amitié ne concerne que les hommes. Les femmes sont des objets. Les femmes n'ont qu'une valeur pour permettre à l'homme d'assurer sa descendance.
1: Même pas imaginer une amitié entre deux femmes.
0: C'est ah ben non, parce qu'elles se côtoient. Elles se côtoient et les hommes ne s'en préoccupent pas. Les hommes athéniens n'ont une vision extrêmement très obtuse de la féminité.
1: Donc l'amitié est peut-être que masculine. Alors quand ils parlent d'amour après, à ce moment-là, la femme va intervenir.
0: Et même pas, non. Parce que l'amour, là aussi, c'est entre hommes.
1: C'est entre hommes.
0: Parce que quand, justement, dans Le Banquet, il y a Alcibiade qui finit par arriver, Alcibiade dit qu'il a énormément d'amour pour Socrate, et qu'il essaye de séduire Socrate, mais qu'il n'y arrive pas, et que ça le frustre énormément, parce qu'il veut coucher avec Socrate. Et Socrate refuse toutes ses avances, il dit, mais à chaque fois que j'ai partagé le lit de Socrate, c'est comme si je dormais avec mon grand frère quand j'étais petit, en fait, il ne se passe rien, et moi, ça me rend fou... Et Socrate, clairement, est froid à toutes mes avances. Et là aussi, c'est ça aussi l'amour. Chez les Athéniens, l'amour charnel, il est entre deux hommes. En gros, l'amour charnel est très bien toléré à Athènes, entre deux hommes. Il n'y a pas d'homophobie du moment qu'on est marié et qu'on a des enfants. C'est la règle qui est tacite. Une fois qu'on est marié et qu'on a des enfants, on peut aller avec un autre homme, ça ne gêne personne. Et puis il y a cette relation aussi très particulière, très pédérastique, entre un homme plus vieux et un homme plus jeune, un jeune homme, où il y a relation sexuelle souvent.
1: Donc on est très limite dans cette société-là. Enfin, nous, on le verrait avec
0: aujourd'hui,
1: pas non. Du tout bienveillant.
0: Voilà, aujourd'hui.
1: Enfin, notamment pour les enfants, je parle.
0: On le verrait d'un œil effectivement très sévère, et on aurait raison. Mais parce qu'aujourd'hui, nous vivons avec d'autres codes moraux. C'est pour ça que là aussi, on doit faire aussi un travail d'historien, c'est-à-dire comprendre sans juger et de se dire, oui, voilà, on procédait comme ça. Mais là aussi, cette relation homosexuelle entre un homme âgé et un jeune homme, ça dépasse le cadre grec. On retrouve ça justement dans la société féodale japonaise. Et il y avait aussi des liens, même dans la société médiévale, très forts, entre un baron et des apprentis chevaliers, voire même souvent juste un écuyer. Qui était une relation très forte. C'est un peu Don Quichotte et Sancho Panza, où on peut y voir aussi une forme de relation homosexuelle. Mais après, dans la relation entre le pédéraste et les romaines, donc l'homme âgé et le jeune homme, il n'y a pas forcément de sexualité. Pas forcément. Mais c'est aussi une initiation à la sexualité. Ça fait partie du processus éducatif.
1: Compliqué d'avoir cette vision-là, enfin de comprendre cette vision-là à l'heure actuelle.
0: Eh bien, à l'aune de nos principes moraux aujourd'hui, c'est intolérable.
1: Intolérable.
0: Et évidemment qu'aujourd'hui, on ne peut pas le cautionner. Non, bien sûr que non.
1: Mais ce qui est aussi difficile, à cette notion de posséder un ami dont il parle.
0: Oui, ça aussi, on peut en faire la critique. Hein.
1: Oui. C'est extrême.
0: C'est extrême, oui. Puis on peut en faire aussi la critique. Là aussi, hein, on en revient à ce principe du stoïcisme. Il y a des choses qui dépendent de moi, c'est-à-dire donc mon opinion sur les choses, et des tas d'autres choses qui ne dépendent pas de moi, c'est-à-dire tout le reste. Je ne possède réellement, ça, parce que ça dépend de moi, que mon opinion sur les choses. Là aussi, Sénèque, il n'est pas très stoïcien quand il dit ça. Il est très humain, en fait.
1: On en revient toujours à l'humanité de Sénèque, c'est-à-dire... Dès qu'on perçoit un petit écart par rapport à ce qu'il écrit, c'est humain.
0: Oui, c'est très humain. Mais à nouveau, Sénèque, c'est pour ça que j'aime beaucoup ce philosophe-là, parce que je trouve que pédagogiquement, il est très intéressant, parce qu'il est loin d'être sans défaut. Il reconnaît ses défauts, là où on a tendance à mettre Platon ou Aristote sur un piédestal, alors qu'eux-mêmes avaient des défauts. Et comme Platon est un dramaturge de formation, ce qu'il écrit, c'est de la fiction. C'est la critique que lui fait Xénophon, d'ailleurs. Et son Socrate est complètement idéalisé. Tous les grands philosophes qui côtoient Socrate sont idéalisés aussi. Ce sont des monstres de perfection. Là où Sénèque dit bien, mais moi je suis pas sans défaut, puis je me reconnais pas comme philosophe. Je connais la philosophie, mais je m'exerce encore.
1: Peut-être pour conclure, on peut en revenir à cette lettre 35 et à son titre, que l'amitié véritable, parce qu'il existerait peut-être une amitié qui ne l'est pas, est garantie par les principes philosophiques, c'est-à-dire le détachement et ne rien attendre en retour.
0: Si on est stoïcien, oui. Si on est stoïcien, bien sûr, c'est ça. C'est-à-dire que l'amitié, elle se crée parce que je donne de mon temps, je donne de moi à une autre personne. Sans rien attendre d'elle. Après, si on prend la définition épicurienne de l'amitié, qui est basée sur les principes épicuriens, je prends un ami parce qu'il y a une personne qui me donne. Et moi, je peux décider de ne rien donner en retour, mais j'ai un ami qui m'est utile. Pourquoi je parle d'amitié véritable dans mon titre ? C'est parce que, là aussi, aujourd'hui, on consomme de l'amitié. L'amitié est très galvaudée aujourd'hui. On aurait intérêt à se repencher sur la définition qu'on donne à l'amitié, sur qu'est-ce qu'on y cherche, à l'aune là, de tout ce qu'on a lié dans cet épisode-là.
1: Est-ce qu'on peut ne pas avoir besoin d'un ami ? Philosophiquement parlant.
0: Si, on a besoin d'amis. L'ami, c'est important, on a besoin d'un alter ego. Si on est tout seul, on devient fou. Ça, c'est la définition que donne Platon du tyran dans sa République. Le tyran est fou parce qu'il est tout seul. Il n'a pas d'alter ego, c'est ça qui le conduit à la cruauté. Mais on peut retourner sur des mythes plus anciens comme celui de Gilgamesh, hein. Gilgamesh, le dieu roi de Ur, qui devient fou jusqu'à ce que les dieux lui créent un jumeau qui est Enkidu, et à ce moment-là, il devient en partie meilleur.
1: Merci Étienne. 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

0: petite histoire deviendra grande, pourvu que Dieu lui prête vie. Non, nous ne sommes pas dans une parodie d'une fable de La Fontaine, mais bien dans l'histoire, celle d'ici, la nôtre, qui ne s'écrit pas avec un grand H, mais qui la rejoint souvent. Je vous parlerai de mes coups de cœur historiques, une visite, une découverte, et comment cette histoire peut s'inscrire dans la grande. Bienvenue dans l'émission Histoire d'ici, vision d'ailleurs. Bonjour à toutes et à tous, et à toi, cher auditeur. Bienvenue dans une nouvelle émission de Histoire d'ici, vision d'ailleurs. Je suis très heureuse de vous retrouver pour notre rendez-vous mensuel qui nous plonge dans l'histoire de notre région et ses interconnexions avec l'histoire de France. Pour cette nouvelle rencontre, nous allons rester sur Tournontain, mais avec tout de même une petite incursion du côté d'Annonay. Car, en effet, comment traverser le Rhône comme nous le faisons depuis 200 ans et aujourd'hui de façon tellement anodine, sans parler de Marc Seguin et ses frères, père du pont suspendu à fil de fer de petite section. Le Rhône, nous le savons bien, n'a pas toujours été cette étendue d'eau sereine, endiguée et ponctuée de tant de barrages qu'il ne s'agit plus que d'un immense escalier qui traverse nos contrées entre Genève et la Méditerranée. Les grands travaux de la CNR, Compagnie Nationale du Rhône, ont modelé un paysage et un cours d'eau afin, d'une part, de le rendre navigable en toute saison et, d'autre part, de produire une partie de l'électricité nécessaire à nos vies modernes. Autrefois, donc, le Rhône était un fleuve difficilement navigable, particulièrement dangereux, aussi bien par hautes eaux qu'en période d'étiage, surtout avec une variation de niveau aussi soudaine qu'imprévisible. Et pour le franchir, l'entreprise était tout aussi ardue. Nous sommes au tout début de ce 19e siècle qui verra tant et tant d'innovations, d'avancées techniques, de découvertes avec la fameuse révolution industrielle qui fera définitivement basculer la société vers un monde commercial et industriel. Mais chut, pour l'instant, au tout début du 19e siècle, moi, habitante de Tournon, lorsque je veux me rendre en terre d'Empire, sur la rive de Tain, je me rends au pied du château de Tournon pour emprunter, moyennant finance, le bac à trailles. Nous avons tous, bien entendu, connaissance de ce système pour se déplacer d'une rive à l'autre avant nos ponts suspendus. Mais savons-nous bien comment cela fonctionne? C'est très simple. Le bateau utilisé, le bac, est une embarcation à fond plat qui est reliée à un câble tendu en travers du Rhône. Pour démarrer, le passeur pousse son embarcation en l'orientant selon un angle précis par rapport au courant. Cet angle crée une poussée hydrodynamique qui propulse le bateau d'une rive à l'autre. Le câble est étendu entre les deux rives grâce à des treuils et posé au sommet de tours en maçonnerie. Dans la plaine de Champagne, en amont de Tournon, on peut toujours voir l'ancienne maçonnerie du bac à trailles. Beaucoup, beaucoup plus tard, des sportifs ont repris ce terme de bac en l'adaptant à leur sport. C'est ainsi que si vous faites du kayak ou du canoë et que vous traversez une rivière, pointe avant vers l'amont, avec un certain angle par rapport au courant, vous réalisez une figure qui s'appelle un bac, et qu'ainsi vous reliez, peut-être sans le savoir, une pratique millénaire à un sport actuel. Mais le bac à trailles a des limites, et les ponts qui permettent de franchir le Rhône sont bien loin. Lyon ou Pont Saint-Esprit, où résistent les ponts médiévaux en pierre. Quant à celui d'Avignon, il y a bien longtemps qu'il n'en reste qu'un morceau. De l'autre côté de l'Atlantique, des idées germent pour réaliser des ponts plus rapidement et moins chers que les ponts en pierre. Marc Seguin va reprendre l'idée, l'optimiser et l'adapter à notre région rhodanienne si particulière. Pour découvrir l'histoire de ces ponts suspendus modernes, nous avons rendez-vous avec Michel Cotte, historien des techniques, professeur émérite en histoire des sciences à l'Université de Nantes et auteur de nombreux ouvrages sur ces sujets, notamment « Le choix de la révolution industrielle, les entreprises de Marc Seguin et ses frères » paru en 2007. Michel Cotte, bonjour.
1: Bonjour à vous.
0: Marc Seguin ou « Comment passer d'une activité drapière à la construction ?»

0: construction d'un pont?
1: Ah, ça c'est une belle question que je me suis posée assez longtemps, parce que la réponse n'est pas complètement évidente, mais elle est dans le contexte économique de l'époque. En effet, la famille Seguin, ce sont des négociants drapiers durant l'Empire napoléonien, et ce négoce de drap, après la fin des guerres napoléoniennes, devient difficile. Il y a la concurrence du coton, il y a plusieurs fabricants de drap comme eux dans la région, et le marché souffre beaucoup. Donc la famille est placée devant un choix, soit de développer l'extension de son commerce de drap dans des conditions très concurrentielles, soit chercher de nouveaux domaines d'activité. Et les Seguin, qui pour leur négoce de drap voyagent beaucoup à cheval dans l'arrière-pays de l'Ardèche, du Massif central, dans la vallée du Rhône, dans toute la région, connaissent bien les difficultés de transport et savent qu'il y a un goulot d'étranglement, on dirait aujourd'hui, un goulot d'étranglement dans le franchissement des rivières et que on ne sait pas très bien régler ces problèmes, si ce n'est en faisant des ponts de pierre longs, difficiles à construire et très chers. Donc, il y a peut-être un marché nouveau que leur inspire notamment la révolution industrielle anglaise et les initiatives américaines de l'époque.
0: Quel est l'héritage de Joseph de Montgolfier pour son petit-neveu Marc Seguin?
1: Ah, ça, c'est une belle histoire de famille. C'est son grand-oncle, Joseph de Montgolfier, qui est démonstrateur au Conservatoire des Arts et Métiers, alors que Marc Seguin, tout jeune homme, adolescent, est en pension à Paris pour ses études secondaires. Et il voit régulièrement son grand-oncle, qui est pétri de cette science du XVIIIe siècle, de cet esprit d'expérimentation et d'invention. On connaît bien l'histoire des aérostats, c'est-à-dire les montgolfières, ballons à air chaud. Et Marc Seguin va profiter des leçons scientifiques et techniques de son grand-oncle. Il discute beaucoup avec lui. Sans doute, il va au conservatoire, même si on n'a pas des preuves explicites de cette fréquentation, ou conservatoire, où sont présentées des machines en fonctionnement, etc. Donc, il acquiert au contact de son grand-oncle à la fois une sensibilité, une passion pour la science et des compétences de mécanique, de physique appliquée, dirions-nous.
0: Suite à des lenteurs et des tracas administratifs, le pont Seguin s'est exporté avant même d'être réalisé en France. Comment cela est-il possible et qui a bénéficié de cette technique novatrice?
1: Alors voilà, oui, il y a un petit peu deux questions. Question de lenteur. Alors, c'est un projet quand même très nouveau et qui représente un certain danger, construire un pont sur le Rhône. Il faut bien voir qu'on ne l'a pas fait depuis 500 ans, depuis la fin du Moyen-Âge, depuis notamment l'influence des papes dans la vallée du Rhône. À Avignon, c'est bien connu, le pont d'Avignon, qui évidemment ne fonctionne plus à cette époque-là, ou le pont de la Guillotière à Lyon, qui a été également construit sous, disons, l'égide de la papauté. Le royaume de France n'a jamais eu le courage, je dirais, de s'attaquer au Rhône. C'est un fleuve très difficile, avec des courants, avec donc un danger certain. Et l'administration des ponts et chaussées, si vous voulez, hésite un petit peu, veut expertiser le projet des Seguin, complètement novateur. On n'a pas construit de pont suspendu non seulement en France, mais dans toute l'Europe continentale. Il y en a en Angleterre, il y en a eu également aux États-Unis un petit peu avant. Donc, il y a un temps d'expertise un petit peu long. Ça, c'est la première question. Et puis, des hésitations à accepter le projet des Seguin tel qu'il est par cette administration. La deuxième question sur l'exportation, alors c'est une chose bien particulière, c'est l'intérêt de la ville de Genève pour les travaux des Seguin, de Marc Seguin tout particulièrement. Marc Seguin est en relation avec les milieux scientifiques genevois, très originaux à cette époque-là, très actifs. On enseigne la science à Genève, il y a un état d'esprit particulier suite à la réforme, etc., très ouvert vers la modernité, et les Genevois sont les premiers à s'intéresser au projet de Marc Seguin. Ils publient d'ailleurs les premiers articles concernant le projet de Tournon. Donc c'est publié à Genève et non pas en France, par exemple. Et ils passent commande à Marc Seguin d'une étude pour un premier pont suspendu sur les remparts, sur les fossés plus exactement, des remparts de la ville à l'époque. Ils sont toujours là, et cette passerelle est commandée à Marc Seguin et elle est réalisée, il fait les études et elle est réalisée techniquement par tout simplement l'ingénieur de la ville, Guillaume-Henri Dufour. Voilà, c'est ça cette histoire genevoise.
0: Quand on pense à Marc Seguin, on pense bien entendu au système de suspension par des câbles de petite section, mais on passe à côté de toute une partie particulièrement novatrice aussi, c'est la technique de la construction des piles au milieu de ce fleuve excessivement fougueux qu'est le Rhône à l'époque. Pouvez-vous nous expliquer la réalisation de ces ouvrages ?
1: Voilà, alors, on est au cœur du sujet du pont suspendu version Marc Seguin. Il avait compris que les chaînes forgées anglaises pour les suspensions étaient très difficiles à réaliser, que la France avait un certain retard technique dans ce domaine-là et qu'il fallait trouver d'autres solutions à la fois plus sûres et moins chères. C'est une entreprise qui a toujours le souci du coût des réalisations. Et il avait eu cette idée, alors là, complètement novatrice, de remplacer les chaînes forgées par des fils de fer, sachant qu'une région comme le Jura était très spécialisée dans ce matériau, à la fois simple, efficace et très populaire dans le milieu des artisans, des paysans qui l'utilisaient volontiers, même si ce matériau ne paraissait pas très noble. Il démontrera d'ailleurs que ces câbles de fils de fer parallèles sont plus résistants que les chaînes forgées à section égale. Alors, comme vous le dites, c'est pas la seule innovation. Le câble est la plus connue, mais Marc Seguin va devoir faire face à de très nombreuses difficultés dans la construction du pont au milieu du Rhône. Comme vous l'avez dit, fleuve fougueux et dangereux, dont le niveau peut varier rapidement, dont les courants sont puissants. Et il va donc, par exemple, utiliser des bétons hydrauliques qu'il va couler directement dans une sorte de coffrage, on parle d'encrèchement, de coffrage au milieu du Rhône, directement dans l'eau. C'est des techniques très nouvelles qui sont permises par les qualités des chaux du Teil. Les chaux de Monsieur de Lafarge ont cette propriété de donner des bétons dits hydrauliques, c'est-à-dire qui durcissent dans l'eau, ce qui n'est pas du tout le cas de la plupart des bétons. Alors ça, c'est par exemple une première innovation. Il y en a d'autres dans l'usage de fer à l'intérieur des maçonneries, dans les portes, et qui préfigurent le béton armé, qui n'apparaîtra officiellement que 25 ou 30 ans plus tard. Il y a également des innovations de rigidité dans la structure du pont lui-même pour prévenir des phénomènes d'oscillation.
0: Et il y a eu également, me semble-t-il, l'utilisation d'une cloche à plongeur et en rapport avec les tonneliers de la région.
1: Oui, tout à fait. Alors, dans ces innovations dont je parlais, il y a bien sûr les innovations sur les matériaux, sur les structures, mais il y a aussi les innovations de chantier. Et cette cloche à plongeur va être réalisée, c'est pas la première, mais elle va être réalisée vraiment, j'allais dire, avec les moyens locaux, avec les moyens du bord. Et effectivement, la capacité des tonneliers à faire des tonneaux étanches va lui permettre de faire une cloche qu'on retourne et qu'on plonge dans le Rhône et qui va garder l'air avec un système de pompe pour renouveler l'air. Et ça permet d'aller travailler pour réaliser ce fameux coffrage dont on parlait tout à l'heure, qui va contenir le béton coulé directement dans l'eau. Voilà, alors c'est un grand moment du chantier, bien entendu, que l'usage de cette cloche à plongeur. On fait boire un coup d'ermitage chaud en plein hiver à l'ouvrier qui a accepté d'aller plonger dans le Rhône. C'est une véritable épreuve sportive, je dirais.
0: J'imagine d'ailleurs tout à fait les badauds venir voir sur les bords ces travaux qui se faisaient au milieu de leur Rhône.
1: Oui, on n'a pas de témoignage direct, mais on peut le penser parce que l'importance des fêtes qui vont avoir lieu quand ce pont va être inauguré montre que, évidemment, les Tournonnais et les Ténois venaient au bord du Rhône regarder, peut-être pas tous les jours parce qu'ils travaillaient, ils avaient autre chose à faire, mais le plus fréquemment possible de venir voir ce qui se passait sur le Rhône, quoi. Je pense que ça a été une attraction phénoménale pendant l'année et demie de construction.
0: Alors, assez paradoxalement, on constate que Marc Seguin, bien qu'inventeur et dépositaire d'une innovation phénoménale dans la construction des ponts suspendus, n'a pas déposé de brevet. Pouvez-vous nous expliquer pourquoi ?
1: Ah, voilà, ça c'est un très beau paradoxe. D'abord, vous avez raison, cette innovation du câble de fil de fer, c'est vraiment quelque chose de très important. Il faut savoir qu'aujourd'hui, c'est-à-dire 200 ans après, on construit toujours les très grands ponts suspendus avec la technique des câbles à fil parallèle. Alors, ils ne sont plus en fil de fer, c'est des fils d'acier, voire des fibres de carbone, mais on est toujours sur cette technique mise au point par Seguin. Donc, ça c'est vraiment une innovation majeure et on peut s'étonner qu'il n'y a pas de brevet. Alors, on touche là à un élément de l'histoire française, c'est vraiment une question française, assez particulier. Il n'y a aucun document officiel sur ces questions-là. Mais il y a des pratiques et les archives privées donnent des indications assez intéressantes sur le fait que les ponts et chaussées, en réalité, ne veulent pas de brevet. Pourquoi ? Pour une raison assez simple, c'est que si ça marche, alors il faut que tout le monde puisse le copier et l'utiliser sans que ça coûte de l'argent à personne.
0: Ce que ne permet pas un brevet.
1: Ce que ne permet pas un brevet, puisqu'il faut payer des royalties. Donc, on accorde au Seguin un péage très généreux contre le fait qu'il n'y a pas de brevet, il n'y a pas d'exclusivité. Et cette absence d'exclusivité qu'aurait pu procurer le brevet, fait que les Seguin vont rapidement se détourner des ponts suspendus, ce qui peut paraître un paradoxe, bien sûr, à nouveau.
0: Alors, une des faiblesses des ponts suspendus était notamment l'oscillation du pont au passage de ses utilisateurs. Comment Seguin a-t-il résolu ce problème ?
1: Ah, très, très belle question, mais dont la réponse est complexe. Elle est complexe doublement. Elle est complexe parce que les phénomènes physiques liés à ces oscillations sont assez en eux-mêmes difficiles à bien maîtriser. Ce n'est pas le cas à l'époque, on ne les maîtrise pas très bien. Ça, c'est la première chose. La deuxième chose, c'est que il y a une expérience. On sait par expérience que ces ponts oscillent. Nous qui sommes passés sur les passerelles Seguin et qui y passons encore, il y en a toujours une très belle à Tournon, savons ces oscillations. Alors, ce problème est inhérent à la structure elle-même. On ne peut pas les supprimer. On peut éventuellement les atténuer, on peut les contrôler, on peut rigidifier la structure, mais on ne les supprime pas. Et à l'époque, on ne comprend pas très bien le phénomène. On sait qu'il y a des oscillations, mais on n'en comprend pas le fonctionnement. C'est une transmission d'énergie depuis l'extérieur. Par exemple, les pas vont transmettre de l'énergie depuis le corps humain vers cette oscillation de la passerelle. Et ces oscillations peuvent devenir dangereuses. Alors, Marc Seguin comprend que ces oscillations sont assez gênante. Il y a par exemple un arrêté du préfet de l'Ardèche dès janvier 1826 à la demande des Seguin pour que les soldats ne marchent pas au pas sur le pont. Il a compris que ça pouvait entraîner ce phénomène de résonance, d'oscillation, de résonance et qu'il fallait empêcher cela. Il comprend intuitivement le phénomène sans le régler. De toute façon, il n'y a pas de solution particulière. Et ses concurrents, les gens des Ponts et Chaussées, ne comprennent pas non plus très bien les choses. Le problème ne sera véritablement résolu qu'après l'accident d'Angers, qui a lieu en 1850, et qui est un accident d'oscillation, de résonance, qui fait plus de 250 morts.
0: Donc le chantier va pouvoir se dérouler, mais il y a quand même des conditions et des contraintes particulières qui sont imposées au Seguin. Est-ce que vous pouvez nous en parler ?
1: Oui, alors, il y a un contrat entre les Seguin et l'État, une adjudication qui leur donne le droit de péage pendant 99 ans. Hein, ça, c'est une première chose. Ce droit est fixé et il est assorti de conditions d'essai sur le pont, conditions très sévères d'ailleurs, hein, sur les charges d'essai avant d'ouvrir au public, qu'ils vont réussir très convenablement. Il y a également des contraintes de délai, c'est-à-dire que le pont doit être construit en 18 mois, ce qui est très peu pour un ouvrage qui n'a jamais été réalisé en France et même en Europe continentale à cette époque-là. Voilà, c'est ça les principales contraintes, hein, la concession et les délais de construction.
0: Est-ce que vous pouvez nous parler de l'ouverture de ce pont, finalement terminé, à quelle date et qu'en dira plus tard Marc Seguin ?
1: Alors, cet ouvrage, donc, satisfait aux conditions d'essai, on vient de le dire, très, très sévère, en présence d'ingénieurs des Ponts et Chaussées. Enfin, il y a toute une commission de réception de l'ouvrage. Et cette réception a lieu au milieu de l'été 1825. Et l'inauguration officielle se fera le jour de la foire aux oignons de Tournon, c'est-à-dire le 25 août 1825. Et c'est une fête populaire qui va durer d'ailleurs une semaine entre Tain et Tournon. Vraiment, on tire le canon, on chante, il y a des bals populaires. C'est vraiment une grande fête pour les gens de Tournon et de Tain. C'est vraiment un grand moment dans l'histoire de nos deux villes.
0: J'ai même pu lire qu'il y avait même eu un banquet sur la passerelle.
1: Oui, il y a deux banquets. Il y a un banquet sur la passerelle pour les ouvriers et il y a un banquet au château pour les notables de la région. Il y a la présence, par exemple, de l'évêque de Valence qui vient bénir le pont. On est sous l'époque de la Restauration, 1825, donc c'est le roi de France et c'est un régime qui renoue avec les traditions catholiques après l'époque de la Révolution et de l'Empire. Et donc, on bénit le pont. Voilà, vous voyez, il y a vraiment tous les aspects de la fête sont là. Oui, alors, ce qu'en dit Marc Seguin plus tard, ben, c'est 25 ans après, ce pont est jugé à la fois trop bas pour les nouveaux bateaux à vapeur qui circulent sur le Rhône, il gêne la navigation, et d'autre part, trop étroit, parce que ce pont a été conçu avec une voie de passage, on se croise au milieu, c'est un petit peu plus large au milieu, mais c'est tout. Et ce pont, donc, va devoir être démoli pour être remplacé par la passerelle actuelle, hein, qui, à l'époque, est un pont à deux voies de circulation, hein, regardez bien, et avec des trottoirs sur le côté, c'est un ouvrage assez large. Et donc, à ce moment-là, se pose la question du pont démoli, hein, du pont historique qui vient d'être démoli, on est en 1849, et Marc Seguin, pour convaincre ses frères d'utiliser le reste de la pile, hein, la base de la pile, ce gros bloc de béton qui a été coulé dans le Rhône, et ne pas laisser ce mognon dépasser du fleuve sans usage, propose à ses frères de construire une petite passerelle. Et ses frères sont assez réticents, parce qu'il faut dépenser un peu d'argent. Évidemment, même si les Seguin à cette époque-là maîtrisent bien la construction des ouvrages suspendus, et Seguin a cette phrase de dire à ses frères, il y a une lettre qui en témoigne, parce que l'un d'entre eux ne doit pas être là, donc il lui met par écrit, il faut honorer notre famille parce que l'origine de notre fortune, c'est le pont de Tournon.
0: Et donc ce pont a été grandement honoré pour son 200e anniversaire. Et donc il y a eu plein de manifestations dans Tournon. Et pour vous, quelle a été la manifestation la plus originale réalisée lors du bicentenaire de cette passerelle ?
1: Oui, alors je pense que nous avions un petit peu ce devoir de fêter cet anniversaire. Même si ce pont historique n'existe plus, enfin on a son remplaçant qui est un magnifique ouvrage Seguin qui comprend toutes les techniques Seguin et qui est même quelque part l'aboutissement de toutes les innovations. Il y en aura d'autres après celle de Tournon. Il est très abouti ce pont que nous avons aujourd'hui, mais le pont original n'existe plus. Et donc pour le célébrer, je pense que ce qui a été, à mon point de vue, le plus original et le plus intéressant, c'est une restitution virtuelle de cet ouvrage, une restitution 3D. Alors aujourd'hui, ces restitutions d'ouvrages patrimoniaux sont relativement abondantes. On en voit de plus en plus, des châteaux, des églises, etc. Alors ici, l'originalité de ce travail, d'abord ça concerne un ouvrage d'art, c'est moins courant peut-être que les restitutions d'architecture, avec des difficultés spécifiques, mais surtout, c'est un des rares exemples où il n'y a aucun témoignage matériel. C'est-à-dire, on se base exclusivement sur la documentation des archives. Voilà, et ce qui représentait un challenge assez complexe quand même. Alors évidemment, c'est un pont où un certain nombre d'éléments reposent sur des hypothèses, puisqu'il n'y a pas d'éléments matériels, il y a simplement des choses écrites. Et par exemple, les choses écrites parfois peuvent être contradictoires. Vous avez deux dimensions différentes pour la même chose, laquelle est la bonne ? C'est peut-être l'une des deux, c'est peut-être ni l'une ni l'autre, mais la réalité, on ne l'a pas, vous voyez. Alors, les hypothèses, il y en a, mais elles sont assez vraisemblables, je pense.
0: Malgré tout, Marc Seguin avait laissé beaucoup d'écrits sur ce qu'il faisait. Donc, c'est quand même facilitant.
1: Voilà. On a pu le faire, ce n'est pas toujours le cas, c'est même rarement le cas, parce que les archives sont très intéressantes. Nous avons les archives des entreprises qui sont déposées aujourd'hui aux archives départementales de l'Ardèche. La famille les a données aux archives départementales. Et c'est un fonds absolument remarquable. On a en particulier toute la correspondance entre les frères. Donc comme ils étaient souvent en voyage et n'étaient pas ensemble, ils s'écrivaient. Et l'habitude de l'écriture fait que cette masse de lettres qui a été conservée est absolument formidable. C'est très volumineux, mais c'est très riche.
0: Après le succès du pont de Tournon, Marc Seguin se détourne rapidement des ponts et entreprend d'autres choses. Peut-on dire qu'il est plus attiré par l'innovation que par la mise en application à grande échelle de ses propres inventions ?
1: Oui, alors, très très bonne question qui est un peu difficile, mais il y a suffisamment d'éléments. Tout d'abord, on a parlé tout à l'heure de l'absence de brevet, ce qui fait que les Seguin, bien sûr, au pont de Tournon, se retrouvent devant un ouvrage qui leur appartient et pour lequel ils ont un péage très rémunérateur. C'est un peu le prix de l'innovation, si vous voulez, ils le touchent là. Mais pour les autres ouvrages qui vont rapidement se diffuser en France, il y a tout de suite des projets, il y a une dizaine de ponts qui vont être construits sur le Rhône en quelques années, par exemple entre Lyon et Arles. Ils se retrouvent à égalité avec tous les autres. Et ils n'ont plus, si ce n'est l'habitude, bien sûr, de la connaissance qu'ils ont, parce qu'ils ont déjà réalisé un prototype, mais ils sont à égalité avec les autres. Et ils préfèrent à ce moment-là prendre une attitude un petit peu en retrait. L'un des frères va continuer à s'intéresser au pont très précisément, c'est Jules Seguin. Il ne faut pas oublier que c'est une fratrie, ils sont cinq frères. Donc c'est Jules qui va un petit peu continuer les ponts. Et puis, j'allais dire, des gens avec qui ils passent des marchés, des ingénieurs, des entrepreneurs, un petit peu comme des filiales, si vous voulez, ou des franchises, hein, en quelque sorte. Voilà, oui, on vous fait un bout d'étude et puis c'est vous qui le réalisez. Alors, ils vont donc ne pas s'investir complètement dans les ponts et se tourner vers d'autres innovations en pensant qu'elles seront peut-être encore plus rémunératrices que le pont suspendu. Et il y a incontestablement un goût de l'innovation chez Marc Seguin qui le pousse à prendre des initiatives. C'est aussi l'ambiance de l'époque. On est au début de la révolution industrielle et on prend beaucoup plus facilement peut-être des initiatives que dans d'autres périodes plus reproductives du savoir ancien. Et ils vont se lancer à la fois dans la navigation rhodanienne et dans la, très peu de temps après, dans la construction du chemin de fer de Saint-Étienne à Lyon.
0: Alors, personnellement, je connais la chaudière tubulaire.
1: Oui.
0: Dans les innovations de Marc Seguin, est-ce qu'il y en a eu d'autres? Quelles ont-elles été?
1: Oui, c'est deux domaines, la navigation à vapeur sur le Rhône et les chemins de fer, tournent autour de cette idée majeure, de cet élément majeur de la révolution industrielle, qu'est l'énergie de la vapeur. Et pour les deux bateaux, les deux machines de bateaux, ils vont construire trois bateaux, mais ils achètent deux machines en Angleterre. Ils font plus exactement construire deux machines à vapeur en Grande-Bretagne pour les bateaux. Et très vite, ces machines à vapeur, ils se rendent compte que la vapeur produite est insuffisante. Les chaudières, si vous voulez, ne suivent pas. La machine, bon, elle a ses défauts, mais en gros, elle est à peu près là, avec les éléments techniques nécessaires. Mais c'est la vapeur qui n'est pas à la hauteur, qui n'est pas suffisante, à la fois en quantité, en pression et en rapidité de production. Vous voyez. Donc, très vite, Marc Seguin se pose la question, avec ses frères d'ailleurs, parce que je pense notamment que son jeune frère Paul contribue aussi à cette innovation. C'est un petit peu le mécanicien de la famille, Paul. Ils ont un chantier naval à Andance, c'est lui qui dirige le chantier, qui dirige les ateliers de ce chantier naval d'Andance. On construit ces bateaux, on les équipe avec ces machines à vapeur, on essaie d'améliorer ces machines à vapeur. Donc, le travail que fait Marc Seguin, c'est de penser une nouvelle chaudière. Et cela va être réalisé en 1827, dans les ateliers de Lyon, dans les ateliers du chemin de fer de Saint-Étienne à Lyon.
0: Savons-nous combien de ponts les Seguin ont construits et quels sont les descendants mythiques de ce système de construction?
1: Alors, c'est très difficile de répondre avec un chiffre précis. On peut donner des ordres de grandeur, peut-être 80 ouvrages ont quelque part une touche directe des Seguin, sans qu'ils les aient forcément entièrement construits, mais ils ont peut-être fait des études. À un moment donné, ils fournissent des câbles, par exemple. Donc, ils ont des implications très diverses dans les ponts. Je disais tout à l'heure qu'ils passaient des marchés, qu'il y avait une sorte de franchise du pont Seguin qui était accordée à certains ingénieurs, à certains partenaires économiques, certaines entreprises. Voilà, ils ont des implications assez diverses en France, à l'étranger aussi. Ils sont impliqués dans deux ponts au moins en Italie et également en Espagne, par exemple. Voilà. Donc, on peut retenir un ordre de grandeur d'environ 80 ouvrages d'art dans lesquels ils ont été impliqués, soit directement, soit indirectement.
0: Et quels sont les ponts suspendus?
1: Alors,
0: actuels
1: les descendants. Alors, dans la descendance des ponts, Seguin, il y a plusieurs étapes. Si vous voulez, dans cette première étape, contemporaine de celle de Marc Seguin. Il y a le pont de Fribourg à Chalais, par l'ingénieur Chalais, qui a travaillé au départ, qui a appris les ponts avec les Seguins, donc quelque part qui est un élève des Seguins. Et ce pont de Fribourg, dans les années 1830, va être le record du monde de portée. Hein, c'est-à-dire que ce record, qui était évidemment chez les Britanniques, quitte la Grande-Bretagne pour venir en Europe continentale, en Suisse, avec un pont à câble qui est vraiment un pont de type Seguin. Donc voilà, une première descendance assez immédiate et assez prestigieuse. Ce pont va être le record du monde de portée jusqu'à ce que les Américains prennent ce record. Alors justement, dans la renaissance des ponts suspendus aux États-Unis, je disais que c'était vraiment eux les premiers qui avaient fait des ponts suspendus modernes avec des superstructures métalliques, hein, voilà ce que veut dire pont suspendu moderne. Ils ont en fait abandonné ces ponts assez rapidement parce qu'on parlait des oscillations tout à l'heure et ils ont eu des accidents de résonance d'oscillation, on en est à peu près sûr après coup. Et donc ils vont préférer d'autres solutions pendant un certain nombre d'années. Donc il y a un revival des ponts suspendus aux États-Unis sous l'influence très directe des ponts européens et tout particulièrement de ceux de Marc Seguin dans la vallée du Rhône. Un ingénieur, Ellett, va être le premier aux États-Unis à reproposer des ponts suspendus et il les propose avec des câbles. Hein. C'est-à-dire que le pont suspendu revient aux États-Unis, mais avec la technique Seguin, la technique européenne. Ellett va détrôner le record du monde de Chalais par le pont de Welling sur l'Ohio, donc dans les années 1840-45. Et ensuite, ça va être, alors là, le lien avec Seguin est moins direct. Oui, le lien d'Ellett avec les Seguins est très direct. Pourquoi ? Parce que c'est un ingénieur américain qui vient comme élève invité, un jeune ingénieur, élève invité à l'école des ponts et chaussées, mais à un moment donné, au lieu de suivre les cours des ponts et chaussées, il fait une escapade et il part dans la vallée du Rhône pour aller visiter les ponts qui sont en construction.
0: C'était plus intéressant peut-être.
1: C'était beaucoup plus vivant, beaucoup plus tonique et proche de la réalité. Et alors on a une lettre extraordinaire dans les archives américaines de Ellett, dans la correspondance de Ellett, ça ressemble un peu à la correspondance de Seguin, où il explique qu'il est monté le long des câbles, c'est le pont de Valence, donc construit sous l'égide des Seguins, de Jules Seguin en particulier. Il est monté pour aller voir comment les câbles étaient passés au-dessus des superstructures. Et il redescend en disant « Ah, mais je me suis couvert de goudron, c'est dégueulasse, etc. » Il écrit à sa famille. Donc c'est assez drôle. Et alors ça prouve que le chantier était en cours. Hein. Donc ça, c'est une signature. Si le goudron n'était pas sec, parce qu'on goudronne ces câbles pour les protéger de l'oxydation. Voilà, ça, donc là, un lien très direct avec les ponts Seguin. Moins après, mais évidemment, Roebling père, Roebling fils, qui construisent le Brooklyn Bridge à New York. Et s'il y a aujourd'hui un pont mythique qui demeure, non seulement aux États, pour les Américains, pour les New-Yorkais, mais dans le monde entier, c'est bien le pont de Brooklyn, hein, bien sûr.
0: Bien sûr.
1: Et donc là, on est dans la deuxième partie du 19e siècle. Et c'est un pont qui reprend la technique des câbles à fil parallèles, alors avec des variantes structurelles, etc. Mais c'est tout à fait typique. Donc ce revival très important et majestueux des ponts aux États-Unis avec le Brooklyn Bridge. Alors un peu plus tard, là on est au XXe siècle, le Golden Gate à San Francisco, qui est aussi un pont mythique hein, sur la baie de San Francisco, qui bat tous les records du monde à l'époque. Plus d'un kilomètre, je crois, 1200 mètres et même un peu plus.
0: C'est énorme.
1: De portée, c'est gigantesque. Il y a que le pont suspendu qui permet de telles performances. Donc on est là dans les années 1930, c'est un autre pont mythique directement héritier de Marc Seguin. Et ça continue après la Seconde Guerre mondiale. Alors là, je dirais on change de continent, c'est l'Asie. C'est l'Asie qui va s'approprier les ponts suspendus et notamment le pont d'Akashi Bridge sur la mer intérieure au Japon, qui atteint quasiment 2 km de portée centrale dans les années 1990, et qui est un pont aussi absolument extraordinaire. Et aujourd'hui, ce sont les Chinois qui construisent dans les montagnes, au-dessus de gorges extrêmement profondes, des ponts suspendus, un peu comme on l'a fait en France dans les années 1820-1830.
0: Eh bien, un grand merci à vous pour toutes ces explications éminemment intéressantes.
1: Merci à vous.

0: 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Nous venons d'écouter une partie de la 9e symphonie de Beethoven en ré mineur, qu'il a fait exécuter à Vienne en 1824. Cette partie est celle qui sera reprise pour servir d'hymne européen. Nous arrivons maintenant à la partie contextualisation de notre propos. Et tout de suite, rendons-nous du côté d'Annonay. Nous sommes le 4 juin 1783. Nous approchons du centre d'Annonay. Mais quelle est cette effervescence? Que se passe-t-il donc? Pourquoi ces grandes toiles et pourquoi ce feu qui chauffe aussi fort au mois de juin? Vous l'avez compris, bien sûr. C'est le premier vol d'un engin qui va permettre à l'homme de se libérer pour un moment de l'attraction terrestre. Pour la première fois, la montgolfière s'élève dans le ciel annonéen. Et tout cela, 3 petites années avant la naissance de Marc Seguin. Celui-ci a 3 ans lorsque les Français choisissent de décider de prendre leur destin en main. Et oui, nous sommes en 1789. La prise de la Bastille marque la fin d'un pouvoir monarchique. Le 19e siècle pointe le bout de son nez et c'est le début de la campagne de Bonaparte en Italie en tant que premier consul. Ce sera la victoire française décisive de la bataille de Marengo en juin 1800. En France, pour la première fois, a lieu un recensement général de la population. C'est une entreprise que l'on connaît toujours aujourd'hui. Puis l'administration se met petit à petit en place et Bonaparte demande à Cambacérès de diriger une commission chargée de composer le code des lois. Ce sera le futur code civil. Du côté de la culture, les choses se mettent en place aussi, petit à petit. Il y a l'inauguration au Louvre du musée des Antiques, où sont rassemblés les butins des campagnes d'Italie. L'ouverture aura lieu le 9 novembre de cette même année 1800. C'est quelques années plus tard qu'un certain Victor parlera de l'année 1802 en ces termes. Ce siècle avait 2 ans, Rome remplaçait Sparte. Déjà Napoléon pointé sous Bonaparte, et du premier consul déjà, par main en droit, le front de l'empereur brisait le masque étroit. Et en effet, 2 ans plus tard, Napoléon se couronna lui-même lors de son sacre à Notre-Dame de Paris. Puis le temps passe. Pendant que de l'autre côté de l'Atlantique, les premiers ponts suspendus avec de grosses chaînes prennent forme, notre territoire continue de se structurer, avec la publication du Code pénal en 1810. Mais aussi, cette même année, l'inauguration de la colonne Vendôme. Dès 1803, le premier consul confirma la construction d'une colonne à l'instar de celle élevée à Rome en l'honneur de Trajan. Mais la construction fut lente et effectuée avec la fonte des canons pris à l'ennemi, au total 180 tonnes. C'est toute une histoire également pour cette colonne, mais pas aujourd'hui. Puis en 1815, ce sera la Restauration, avec le règne de Louis XVIII. Celui-ci tente de concilier les acquis de la Révolution et de l'Empire avec les traditions de l'Ancien Régime. Il instaure une monarchie constitutionnelle. Mais tout le monde n'est pas d'accord avec son mode de gouvernance tempéré, et dès 1820, les ultra-royalistes prennent le pouvoir à la suite de l'assassinat du duc de Berry. Et son frère, Charles X, lui succédera en 1824 et tentera de restaurer l'absolutisme et l'Ancien Régime. Mais arrêtons-nous en 1822, l'année du pont sur la Canse de Marc Seguin. Le 30 avril, c'est l'achèvement du pont de pierre de Bordeaux, commencé en 1810. L'ouverture eut lieu le 1er mai 1822, soit 12 ans de travaux pour cette construction. 2 jours plus tard, le 3 mai, c'est la pose de la première pierre des travaux de construction du canal Saint-Martin. Ces travaux sont prévus afin de pourvoir Paris d'une eau de consommation de bonne qualité. Le 27 septembre de cette même année 1822, l'égyptologue Jean-François Champollion expose, devant l'Académie des inscriptions et belles-lettres, son travail de déchiffrement de l'écriture hiéroglyphique. En effet, il est capable de déchiffrer les hiéroglyphes grâce à la pierre de Rosette. Nous voici en 1823, l'année de construction du pont de Genève. Si l'État français ne veut pas pour l'instant entendre parler du pont de Seguin, il accorde par contre la première concession de chemin de fer pour la construction d'une ligne reliant Andrézieux à Saint-Étienne. C'est aussi l'année de naissance de la photographie. Nicéphore Niépce, originaire de Chalon-sur-Saône, met au point une invention qui sera présentée 15 ans plus tard sous le nom de daguerréotype, procédé de Louis Daguerre. Heureusement, quelques années plus tard, la paternité de l'invention sera enfin rendue à Niépce. Les Seguins font leur pont d'essai sur la Galaure à Saint-Vallier. Nous sommes en 1824. C'est également l'arrivée au pouvoir de Charles X du parti des ultra-royalistes. Sadi Carnot énonce le deuxième principe de base de la thermodynamique. Il publie « Réflexions sur la puissance motrice du feu ». Cette même année, c'est à Vienne qu'un fabuleux compositeur et pianiste allemand, Ludwig van Beethoven, fait exécuter sa 9e symphonie en ré mineur avec un chœur final sur l'ode à la joie de Schiller. Il ne savait pas que son hymne serait repris plus de 150 ans plus tard par tout un continent. Le pont Seguin à Tournon, sur le Rhône, avance bien en ce début d'année 1825. C'est à ce moment-là que Charles X choisit de se faire couronner à Reims, acte qui précipitera sa chute. L'expédition de l'armée française en Égypte, sous Napoléon, avait été l'occasion d'observations et de recherches par les nombreux scientifiques présents aux côtés de l'armée. Cette année 1825 marque la parution du dernier volume de la monumentale description de l'Égypte. Le 25 août a lieu l'inauguration du pont Seguin. Cette inauguration a lieu, comme nous l'avons déjà dit, à une semaine de fête sur le ville de Thun et Tournon. Un mois après, le 27 septembre, inauguration de la première voie ferrée en Angleterre, reliant Stockton à Darlington. C'est une nouvelle locomotive qui atteint la vitesse de 15 km/h en tirant des wagons transportant plus de 450 personnes. Nous voici en 1848, entre le 22 et 24 février, abdication de Louis-Philippe. Les insurgés programment la République et l'établissement du suffrage universel et direct. Si l'on ne tient pas compte, bien entendu, de la moitié de la population, c'est-à-dire les femmes. Lamartine impose le drapeau tricolore comme emblème national. C'est aussi l'élection de Louis-Napoléon Bonaparte à la présidence de la République. Du côté de Tournon, c'est en 1958, soit 110 ans plus tard, que fut réalisé le pont routier de Tournon, le pont Gustave Tourcier. Ainsi, pendant quelques années, Tournon a pu s'enorgueillir de 3 ponts sur le Rhône, jusqu'en 1965. Pour pouvoir détruire la passerelle, il a fallu déclasser l'œuvre de Seguin, qui était sur la liste des monuments historiques. Et les manifestations des Tournonnais, et notamment des lycéens, n'ont rien pu y changer. Même pas le bandeau noir posé sur les yeux de la statue de Marc Seguin.
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